Léo Azoutan, Siakouki, Olivier Vadioc. Bon, je vais m'en aller à France, Siaoul. Vive les vacances d'été, accueillons-les avec la musique de votre choix. 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